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nous emmener au bloc anniversaire, on va écouter en premier les Kentucky Headhunters, qu'elle a nous chanté au Lonesome Me, suivi par Justin Coin, qui nous chante Tranquille Siffle.

on a plusieurs fêtes annoncées à soir. Ben, il y en a pour de soir, pour samedi et dimanche. Et en premier, il y en a une vraiment s'arrêter pour demain, pour hier. Robert Harris, on va souhaiter Robert bonne fête, quand même c'était hier, puis ça vient de tous ses amis. Deuxièmement, pour aujourd'hui, on va souhaiter bonne fête à Cyril Chiasson. Ça vient de sa mère, ses sœurs, son frère Daniel, sa femme Monique, sa sœur, sa fille Lindsay, et de Nati et Donnie. Aussi, on aimerait souhaiter bonne fête à Brian Harris, puis ça vient de Judith et toute sa famille. Pour demain, samedi, on voudrait souhaiter bonne fête à Michel Chiasson, puis ça vient de Jules, Jeannot et Lindsay, Mario et Caitlin, à ma mère de Trent, Rachel, Eva et Letty de Lise et Bruno, Maurice et Georgina, Roger et Dana, Denise, Camille et Paulette, Jocelyne, Chris et Lydia. Aussi, on aimerait te souhaiter bonne fête, ça c'est demain, à Dr. Claudio Coin, et ça vient de tous ses amis. Pour dimanche, on aimerait te souhaiter bonne fête à Denise Poirier, puis ça vient de Isabelle, Isa, Madeleine, Claudette, Janine et Fidèle. Et quand même qu'on n'a pas votre nom ici à soir, si c'est votre fête ou votre anniversaire, on vous souhaite aussi bonne fête et bon anniversaire. Joie.

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2: OK, alors j'ai plusieurs demandes spéciales à faire jouer ce soir pour le monde qui a des fêtes. En premier, vous écoutez Bluegrass Diamond, qui a nous chanter « Je suis benaise, je suis à mon aise », suivi par Winter Roach avec « Reserve me a table », suivi par Kayoche avec « Bootlegger », et en dernier, Darius Rucker qui nous chante « Wagon Wheel ».

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Et j'avais oublié de faire le tirage pour savoir c'est qui va gagner, comme on pourrait dire, le cake de birthday. On va le faire tout de suite. So, le gagnant pour le cake, pour le gâteau de birthday, va être... Brian Harris. Félicitations à Brian. Moi, je vais appeler la coop. Puis, il devrait être collé demain, check 16 ans dans la journée pour aller chercher ton cake. OK, so... Là, pour nous amener à 6 heures, je vais mettre 3 chansons, une par derrière l'autre. En premier, on va écouter Laurie Leblanc qui va nous chanter la Barbecue Dance, suivie par des Hollies qui va nous chanter Long Cool Woman in a Black Dress. Et en dernier, Marc Babin qui nous chante de Nashville à New Orleans. Et c'est Gilles Cormier qui vous souhaite une très bonne fin de soirée, une bonne fin de semaine. Puis moi, je vous en reparle lundi après-midi. Bye bye.

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1: Bonsoir tout le monde et bienvenue à notre Radio Bingo. Good evening everyone and welcome to our Radio Bingo. Le bingo de ce soir consiste de 7 parties de 100$, 3 parties de 200$ et 2 parties moitié-moitié. Tous les profits de ce bingo seront versés à notre radio communautaire. Notez que les deux dernières parties moitié-moitié ne sont pas éligibles pour le crochet Toonie. 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Le véritable gagnant est la personne qui a fait le bingo avec le moins de numéros appelés. Si vous avez fait bingo et vous n'avez pas pu nous rejoindre pour une raison exceptionnelle et hors de votre contrôle, vous pouvez le faire jusqu'à une demi-heure après le bingo. Après ce temps, nous déclarons nos gagnants officiels. 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Veuillez noter aussi que si vous jouez le bingo sur l'Internet, vous jouez à vos propres risques, car nous ne sommes pas responsables pour la qualité de la ligne d'Internet. Please note also that if you're playing bingo on the internet, you are doing so at your own risk as we are not responsible for the quality of the internet line. 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Bonne chance tout le monde. Good luck, everyone.
2: Bonsoir tout le monde, good evening everybody, c'est moi-même Neil Poirier qui va te crier pour ce soir. Myself, Neil Poirier, is your caller for this evening. 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Je vais alors commencer par tirer pour le numéro du Toonie pour ce soir. We're going to start off by drawing for tonight's Toonie number. Numéro du Toonie pour ce soir, N45, N45 is your Toonie jar number for tonight. Première partie ce soir, jouez sur votre carte bleue, ça sera deux lignes ou alors une ligne et les quatre coins pour 100 piastres. Numéro de série est le 216-86-46, 915-7940, 277-1008 ou le 892-4212. First game this evening played on a blue colored card. 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Bonne chance tout le monde. Good luck everyone. 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

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E19, I19, E19, I19. Rien possible gagnant, pense au winner. Ah oui, il y a l'autre chose. Qu'est-ce qu'il nous l'a mis dans la carte? Carte 8, 3, 2, 4, 3. Nous monte à gagnant avec Yvan, qui le va être deuxième. Il a rappelé. Carte 8, 3, 2, 4, 3, sur le 1, I-20, which is the 22nd number called. 7, 7.
8, 8, 20, 20, 26, 26, 40, 40, 47, 47, 54, 54, 72, 72. Bingo de la parole de Bingo From. Annie Rouge, chasson de Chatican, on a possible deuxième, passe pour second one. 7, 3, 9, 3. 4, 7, 3, 9, 3, 8, nous monte à gagnant avec 19, il n'y aura pas besoin. 20, il n'y aura pas besoin. Avec B8, qui est le 21e lieu rempli, qui voudrait dire ça, ça pourrait être le vrai gagnant. Card 73938 chosen with B8, which is the 21st number called, which this could be the true winner. 5, 5, 7, 7, 8, 8, 9, 9, 12, 12, 23, 23, 34, 34, 54, 54, 67, 67. Bingo de part de Bingo From. Wilfredine au coin. Wilfredine au coin. OK, ça ressemblerait comme s'il y avait seulement un gagnant sur partie là avec B8. It looks like if there's only one winner with B8. Prochaine partie, jouée sur 4 oranges, 2 lignes, ben alors 1 ligne et les 4 croix pour 100 piastres. Next playing game played on your orange colored card, 2 lines or 1 line in the 4 corners for $100.

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O71, O71, O71. 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E30, I30. O62, O62, O62. N31, N31, N31, N31. Okay, and Pacific Gagnon, possible winner. Carte 806083 nous montre à gagner avec N31, qui est le 19e rappelé. Carte 86083 shows the winner N31, which is the 19th number called. 6-6, 13-13, 22-22. 31-31, 51-51, 63-63, 71-71. Bingo de part de Bingo from Louis-Joseph Roach de Plateau. Prochaine partie, jouez sur votre carte VAT, ça sera la forme de la lettre X pour 200 pièces. Next game, played on a green colored card of the form of the letter X for $200. 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B8, B8, B8, B8. O61, O61, O61, O61. G55, G55, G55.

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G58, G58, G58, G58. Okay, un possible gagnant, possible winner. 470331, nous montez gagné avec G58, quel 24e nous rappeler. Card 70331 shows a winner G58, which is the 24th number called. 10, 10, 11, 11, 21, 21, 22, 22, 55, 55, 58, 58, 67, 67, 75, 75. Bingo de part de Bingo from? Bonita Leblanc de Magri. Prochaine partie, je suis sur votre carte jaune. Ce sera deux lignes, ben non, une ligne et les quatre coins pour 100 pièces. Next game, play dans le yellow colored card. Two lines or one line in the four corners for $100. E18, I18. E18, I18. G50, G50, G50, G50. B6, B6, B6, B6. B7, B7, B7, B7. G59, G59, G59, G59. 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N32, N32, N32, N32. 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E28, I28. O69, O69, O69. G47, G47, G47. B2,
B2, B2, B2. E26, I26, E26, I26. O73, O73, O73. Okay, Pacific Gagnon, possible winner. 8-8-6-6-3, nous montons gagné avec O73, qui est le 14e numéro pli. Card 8-8-6-6-3 shows the winner O73, which is the 14th number called. 2-2-7-7-28-28-47-47-69-69-73-73. Bingo de Paul de Bingo from Alice au coin de Châtiquan. N'oubliez pas les numéros de téléphone 902-224-1242 ou sans frais 1-877-828-1242. 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Prochaine partie, jouée sur votre 4 roses, ce sera 2 lignes, bon, 1 ligne et les 4 coins pour 100 piastres. Next game played on a pink colored card, 2 lines or 1 line in the 4 corners for $100. N40, N40, N40, N40.

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Et la possible gagnante passe au winner. 4-7, 4-1, 5-7, Noumout est gagnant avec G54, qui est le 22e repli. Kurt 7, 4, 1, 5, 7, chosen with G54, which is the 22nd number called. 3, 3, 13, 13, 22, 22, 54, 54, 65, 65, 69, 69, bingo de part de bingo from. Marguerite Rose Laurent de Grand Étang, la possible deuxième, possible second one. 4, 7, 8, 1, 3, 2, nous montons gagnant, mais avec O65, qui est le 21e numéro appelé, qui veut dire ça, ça pourrait être le vrai gagnant. Card 7, 2, 1, 3, 2, which is O65, which is the 21st number called, so this could be the true winner. 12, 12, 14, 14, 19, 19, 41, 41, 60, 60. 65, 65, 67, 67. Bingo de part de bingo from? Linda Gallant from Inverness. So, ça ressemblerait comme s'il y avait seulement qu'un gagnant avec O65, qui est le 21e, me rappeler. It looks like if there's only one winner with O65, which is the 21st number. Prochaine partie, jouée sur votre carte grise, ça sera la forme d'une croix, qui est en descendant les N et à croiser du milieu pour 200 pièces. Next game played on a gray colored card is the form of the cross, which is down the ends and across the center for $200.

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I-20. Yvan. 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B-15. 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

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B-14, B-14, B-14, B-14. 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N-37, N-37, N-37, N-37. O-64, O-64, O-64. N-38, N-38, N-38, N-38. O-75, O-75, O-75. Okay, un possible gagnant, possible winner. 8-6-2-3-4. 4-8-6-2-3-4. Nous montons gagner avec O-75, qui est le 33e numéro. À rappeler, card 8-6-2-3-4, je vais mettre O-75, which is the 33rd number called. 3-3-29-29-32-32-34-34-36-36-37-37-60-60-75. Bingo de la part de Bingo from. Debbie Fraser, Chedigan. Prochaine partie, je vais suivre 4 olives. Ce sera 2 lignes, alors 1 ligne et les 4 coins pour 100 pièces. Next game, played on your olive-colored card. 2 lines or 1 line in the 4 corners for $100. 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E says I 16. G 49. G 49. G 49. G 49. J-48, G-48, G-48. J-59, G-59, G-59. J-58, G-58, G-58. E-19, I-19, E-19, I-19.
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I-23, I-23, I-23. Okay, un impossible gagnant, possible winner. Carte 88172, nous montre un gagnant avec au 70, qui est le 20e numéro appelé. Carte 88172 shows the winner at 070, which is the 20th number called. 88-9-9-26-26-48-48-65-65-70. Bingo de part de Bingo from? Doreen McKinnon, Shelly Camp. Prochaine partie, jouée sur votre carte brune, ce sera deux lignes, brun, une ligne et les quatre coins pour 100 pièces. Next game, played on your brown colored card, played for two lines or one line in the four corners for $100. E18, I18. E18, I18. B6, B6, B6, B6. G48, G48, G48, G48. B7, B7, B7, B7. G49, G49, G49, G49. G55, G55, G55, G55. O71, O71, O71, O71. O 74, O 74, O 74, O 74. G 54, G 54, G 54, G 54. N39, N39, N39, N39. G57, G57, G57, G57.
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O63 O63 O63 O63. G51 G51 G51.

0: Hinton, un possible gagnant, possible winner. Carte 8, 7, 5, 2, 5. Nous montons gagné avec G51 qui est le 19e numéro appelé. Card 8, 7, 5, 2, 5. Je suis le winner with G51, which is the 19th number called. 6, 6, 14, 14, 18, 18, 51, 51, 71, 71, 72, 72. Bingo de part de bingo from?
1: Courtney
0: O'Coin. Courtney O'Coin, je te dis gars. Prochaine partie, jouez sur votre carte rouge, jouez pour tout le tour du milieu pour 200$. Next game played on a red colored card, played for all around the center for $200.

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G-60, G-60, G-60, G-60. G-49, G-49, G-49, G-49. N-Tot-3, N-33, N-Tot-3, N-33. OK, Sub Gagnant, possible winner. Carte 8-8-3-6-6, Noumo t'a gagné avec N-33, qui est le 19e, il m'a rappelé. Carte 8-8-3-6-6, shows a winner with N-33, which is the 19th number called. 16-16, 23-23, 26-26, 33-33, 39-39, 50-50, 57-57, 60-60. Bingo de part de bingo from... Germaine Larade de Chetigan. Prochaine partie, je vais suivre votre carte mauve. Ça sera deux lignes, ben une ligne et les quatre coins pour 100 pièces. Next game, play down your mauve colored card. Two lines or one line in the four corners for $100.

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B9, B9. G51. N39, N39, N39. 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G57, G57. O74. B7, B7. O69, O69, O69. O61, O61, O61. B2, B2, B2, B2. N31, N31, N31, N31.

Hinton and Pacific Gagnon, possible winner. 4-8-3-5-4-4, Noumout est gagné avec G55 et le 22e, nous rappeler. Card 8-3-5-4-4, je le win with G55, which is the 22nd number called. 2-2-19-19-44-44-55-55-68-68-69-69-71-71-74-74. Bingo de part de Bingo from. Judy Cassidy, Shadika, on a possible deuxième, possible second one. Card 7-1-6-9-6, Noumout est gagnant aussi avec 55. Card 7-1-6-9-6, shows the winner also with 55. 2-2-19-19-25-25-40-40-48-48-55-55. 61-61-65-65. Bingo de part de Bingo from? Maureen Gillis from Gillistown.

Prochaine partie, jouer sur une grande feuille à quoi? Deux lignes blancs, une ligne et les quatre coins. Puis le 50-50 a une valeur de 488 piastres. Numéro de série, le 335585, 876-3171, 195-1261 ou le 144-607. Puis le crochet de Looney de 5000 piastres est à donner to go. 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En raison que c'est à donner, on ne va pas prendre la peine de tirer pour un numéro de Looney pour ce parti 7, because the Looney Jar is to go, we will not bother drawing for a Looney number for the simple fact that the Looney will go at the end of the game. Deux lignes ou bien une ligne et les quatre coins, two lines or one line in the four corners. 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

E26, I26. E26, I26. Okay, Nepsib Gagnon, possible winner. Carte 3, 6, 5, 5, 5. Numéro est gagnant avec B4, qui est le 17e mieux rappelé. Carte 3, 6, 5, 5, 5. Show the winner with B4, which is the 17th number called. 4, 4, 6, 6, 22, 22, 51, 51, 64, 64, 70, 70. Bingo de la parole de bingo from... Mary McIntyre from Bellecote. On a possible deuxième. Passe pour la second one. Carte 4-9-1-6-6. Tu montes gagnant, mais avec 26 qui est nommé après B4, qui veut dire que ça ne serait pas un vrai gagnant. Carte 4-9-1-6-6 shows as winner, but with I-26, which was called after B4, so this is not a true winner. Qu'est-ce aussi à personne d'autre qu'appelle après une demi-heure après que le bingo sera terminé? Ça voudra dire que Mary McIntyre aura gagné la partie de 488 piastres, puis le crochet de Looney de 5000 piastres. So if nobody calls before half an hour after bingo is done to say that they have bingo either with or before, it would look like if Mary McIntyre would have won the game of $488 plus the $5,000 Looney jar. Congratulations, félicitations. Puis la dernière partie ce soir, jouée sur une grande feuille jaune, deux lignes, ou bien une ligne et les quatre coins. Puis le 50-50 a une valeur de 359 pièces. Numéro de série, c'est le 8-7-1-8-2-1-8, 8-8-2-5-4-8-0, 1-4-5-2-8-5, ou le 1-9-7-8-8-2-5. Puis le crochet de l'Uni pour ce parti, c'est une valeur de 5000 pièces. 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Shall I maintenant tirer pour le numéro de Looney pour ce parti 7? We're now going to draw for the Looney number for this game. Numéro de Looney pour ce parti 7, B8, B8 is your Looney jar number for this game. Okay, deux lignes, ou une ligne et les quatre coins, two lines or one line in the four corners. N38. B1.

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B10.

0: G52 G52 G52. Okay, un possible gagnant, pass for winner. Numéro 4-0-0-8-5, numéro un gagnant avec B10, qui est le 21e, nous rappeler. Card 4-0-0-8-5 should would be 10, which is the 21st number called. 10, 10, 11, 11, 22, 22, 59, 59, 62, 62, 514, 74. Bingo de part de Bingo from. Diana DeVoe, chez Dika. Félicitations à nos gagnants de ce soir. Vous pouvez venir au studio lundi chercher votre prix pour nous appeler pour faire d'autres arrangements. Nous allons vérifier toutes nos cartes gagnantes. Vous avez une demi-heure après ce bingo pour nous appeler. Si vous avez fait bingo, vous n'avez pas pu rejoindre. Il est maintenant 8h42, alors vous avez jusqu'à 9h12 pour nous appeler. Après ce temps, nous déclarons nos gagnants officiels. Congratulations to tonight's winners. You can pick up your prize on Monday at the studio, or you can call us to make different arrangements. We'll verify tonight's winning cards, and you have 1.5 hours to call us if you made bingo in any game and haven't been able to reach us. It is now 8:42, therefore you have until 9:12 to call us. After that time, the winners will be official. Merci beaucoup d'avoir joué au Radio Bingo et assurez-vous d'avoir vos cartes la semaine prochaine lorsque notre crochet de Looney sera 10 000 $, premier crochet de Looney sera 5 000 $, puis le deuxième crochet de Looney sera 5 000 $. Thank you for playing our Radio Bingo and be sure you have your cards for next week when our Looney jar will be $10,000, the first Looney jar will be $5,000 and the second Looney jar will be $5,000. Merci à nos bénévoles, thanks to our volunteers, Geraldo, Ashley, Justin. Bonsoir tout le monde et merci beaucoup encore une fois. Good night everyone and thank you once again.
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